0: L'ordre moral n'est qu'une illusion. Rien n'existe que ceci. Est-ce que ma violence triompherait de la vôtre ?
1: Je suis ma violence.
0: Si, vous l'êtes. Vous êtes d'une violence extrême. Je le sais parce que je suis moi aussi d'une violence extrême. Si tous les carcans de notre société étaient levés, et si je représentais votre meilleure chance de faire un repas, vous me tueriez un coup de pierre et vous vous délecteriez de mes meilleurs morceaux. Avouez-le. Vous croyez inoffensif, il croit que l'on peut vous contrôler, mais je sais que c'est faux.
1: Vous ne savez rien de moi.
0: Oh, mais si,
1: non,
0: voyons.
1: Vous ne me connaissez pas du tout.
0: Si, je vous connais. Nous nous connaissons depuis des siècles.